0: avec Sandrine, bien sûr.
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Pour trouver goût, il y a goût pour Omdigine, bien sûr. Le très beau Beyond Sattel Maya est à la réalisation. Appelez-moi tout simplement Sandrine, il y a mercredi, si ça vous dit, que Dieu vous garde. Que Dieu vous garde. Peace. Peace. Peace.